0: Doorstoot naar de finale kwam wel als een verrassing, ook voor Estilla zelf.
1: Je le dis toujours en interview, c'est que l'Eurovision c'est quelque chose de c'est l'imprévu total, c'est la surprise totale. Les premiers peuvent finir milieu classement et les derniers peuvent finir dans les premiers des classements. Donc c'est toujours et nous.
0: Naar de finale kwam wel als een verrassing, ook voor Estilla zelf.
1: Je le dis toujours en interview, c'est que l'Eurovision c'est quelque chose de c'est l'imprévu total, c'est la surprise totale. Les premiers peuvent finir milieu classement et les

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